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Ami du jour, bonjour. Ami du soir, bonsoir. Au micro, c'est Robert Le Diable, qui vous présente les variétés musicales. Tout ça, bien sûr, jusque 10h. Et dès 10h, vous avez rendez-vous avec vos traditionnelles danses à papa. Alors surtout, ne changez rien, vous êtes sur la bonne fréquence, le 99.6. Et bien sûr aussi, vous pouvez nous écouter sur Internet. Est-ce que vous êtes prêts à vous envoler dans les variétés musicales ? Allez, on s'envole maintenant avec la gitane, Félix Gray, 99.6 Radio Rio.

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1: Monsieur Pellegrin. La gitane. Et bien sûr, on continue nos variétés musicales avec cette fois-ci, c'est le grand Joe Dassin, les Champs-Élysées.

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1: 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Oh, c'est l'amour. 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

Léopold Nord, c'est l'amour. Allez, on poursuit bien sûr nos variétés musicales. Nuit sauvage, les avions.

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0: 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Et bien sûr, on continue avec, cette fois-ci, c'est le grand Mike. Accord permis, Mayamonte.

À cœur perdu. My Brandt. Et tout ça, bien sûr, dans les variétés musicales. Et là, voici venir le grand Johnny avec J'ai oublié de vivre. Johnny qu'on retrouvera la semaine prochaine pour la spéciale. Allez, je vais l'offrir à mon pote Valère au Chevalon, à Bernard de Goumancourt et à vous tous, auditeurs et auditrices, et à toute l'équipe de Jean-Claude.

oublié de vivre. Le grand Johnny, qu'on retrouve bien sûr la semaine prochaine pour la spéciale Johnny. Sur les ondes de Radio Aria, le 99.6, et aussi sur Internet. Il est auteur, compositeur, interprète de ses chansons, et il est originaire de Longwy. J'ai nommé Martin Waldorf, qui va nous interpréter Le Voyage de Ténésien. Martin Waldorf.

fameux voyage de Ténésia. Martin Waldorf, auteur, compositeur et interprète de ses chansons. Et bien sûr, tout ça sur les ondes de Radio Aria et dans les variétés musicales. Allez, on continue. Cette fois-ci, c'est avec le grand Michel Sardou. Petit.

le grand Michel Sardou. Et tout ça, bien sûr, dans les variétés musicales. Allez, on continue nos variétés musicales cette fois-ci. Voici venir les Shadows dans les années 1960. Johnny Guitare.

Lui, il est auteur, compositeur, interprète de ses, chansons. Et il est originaire de Hirson. J'ai nommé Alex Toucourt qui, lui, va nous interpréter Nos rêves, sorti de son dernier album, Le Toboggan. Alex Toucourt.

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Alex Toutcourt, originaire de Longwy, de Herserange, pardon. Auteur, compositeur et interprète de ses chansons. Le rêve tiré de son dernier album, Le Toboggan. Allez, on poursuit cette fois-ci, c'est avec Afrique Simon. Ramaya. C'est le personnage qui se balade avec une chaise entre les dents.

Patrick Simon. Vous savez, bien sûr, c'était dans les années 1970. Il dansait avec une chaise dans la bouche. Ramayana.

0: Et maintenant, nous allons retrouver le grand Cégeroun. Et tu danses avec lui.
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0: tu danses avec lui.
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0: c'est Jérôme. Et tout ça, bien sûr, sur les ondes de Radio Aria, dans les variétés musicales, et aussi sur Internet. Allez, on continue avec Médine, Normandie, Stone et Chardin.

Allez, on continue nos variétés musicales. Cette fois-ci, c'est avec Bichoma Biche. Et là, c'est Franck à la montre.

Monsieur Franck Alamont. Biche ou ma biche, sur les ondes de Radio Aria 99.6. 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

0: 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Monsieur Patrick Topalop. Dans les variétés musicales.
1: Merci petit Jésus.
0: Et bien sûr, je voudrais vous rappeler que cette émission, vous pouvez la retrouver tous les mercredis de 14h à 15h sur les ondes de Radio Aria et aussi sur Internet.
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0: Et bien maintenant, voici venir monsieur Michel Delpech. Sheila Lorette.

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Allez, on termine avec la grande Dalida. Laissez-nous danser. Et dans quelques instants, bien sûr, on danse à papa.

0: bien, si vous venez de prendre l'antenne, nous sommes maintenant dans les traditionnelles danses à papa. Présenté animé par votre serviteur et ami Robert le Diable avec vous jusqu'à midi. Avec à la clé un seul unique numéro de téléphone. Pour me joindre à la radio, c'est le 03 le 82 25 80 80. Pour nos amis belges, luxembourgeois et autres, c'est le 00 33 le 3 le 82 25 80 80. Et non, on n'oublie pas bien sûr qu'on peut nous retrouver sur Internet. Alors je voulais vous signaler aussi un petit truc, que nous allons plus retrouver notre Michel de Gourincourt, parce que il est tombé dans les escaliers, il s'est fait très très mal. Il y en a au moins pour 3 à 4 mois. On lui souhaite un très très bon rétablissement. Et là on va retrouver bien sûr Annie. Bonjour Anne.
1: Oh Robert.
0: Comment ça va, Anne?
1: Ça va, ça va.
0: Ça va bien?
1: Oui, toi aussi, ça va bien, Fabienne aussi.
0: Oui, tout le monde va bien, oui, ça va.
1: C'est un peu spécial aujourd'hui.
0: Qu'est-ce que c'est? Qu'est-ce que c'est?
1: Pour l'anniversaire de ma meilleure copine, Franca.
0: C'est vrai, c'est aujourd'hui ou hier, c'était?
1: C'est aujourd'hui, le 30.
0: Alors, on lui met le jingles.
1: Merci.
0: S'il veut bien se donner la peine, le coco, là.
1: Oh, non.
0: Ah, oh, si, il va se donner la peine, tu vas voir. Attends, hein, que je retrouve mon truc à moi. Eh ben non, il veut pas partir. C'est bizarre. Vous avez dit bizarre, que c'est bizarre. Voilà, voilà, il va partir, là, regarde. Et voilà, j'avais oublié d'appuyer sur le bouton. On perd la boule, des fois. Allez, Franca, on te souhaite un très très bon anniversaire. Encore! Voilà! Voilà, voilà! On lui jette un bon anniversaire!
1: Voilà, pour toi.
0: Merci.
1: Vincent.
0: C'est gentil. Vincent qui va partir en vacances. Qui part demain.
1: Il va partir en vacances, il a raison.
0: Voilà, il en profite.
1: Voilà. Claudine.
0: Oui.
1: La belle-sœur Marie-Hélène.
0: D'accord.
1: Les vacanciers Martine et José.
0: Oui, ils sont partis, ils ne reviendront plus.
1: Ils sont bien arrivés.
0: Oui, bah alors tant mieux. Voilà, on leur fait des gros bisous. Voilà.
1: Cousin Christian avec sa femme.
0: Oui.
1: Sa fille, son gendre.
0: Ouais.
1: À Aurélien, Didier.
0: D'accord.
1: Voilà, mes deux filles.
0: Oui.
1: Puis, ah, Claudine.
0: Ah, Claudine.
1: Attention, pas l'oublier, Claudine.
0: Claudine, oui.
1: Les auditeurs, auditrices de Radio Aria.
0: Eh bien, c'est gentil tout ça.
1: Et ce qu'on mange.
0: Oui.
1: Pommes de terre rôties avec une omelette.
0: Ah ben voilà, très bien.
1: Eh bien, c'est rapide.
0: Ah oui, puis c'est bon.
1: Puis c'est bon, ça va.
0: Ok.
1: Voilà, bon week-end à tous.
0: Allez, bon week-end, au revoir.
1: Allez, bisous Robert.
0: Bisous. Allez, mesdames, mesdemoiselles, messieurs, on y va pour la marche militaire. La marche Lorraine qui ouvre le bal des danses à papa. Allez, je vais me faire un plaisir de l'offrir au papa de Martin Holdor. À René du Républicain Lorrain. Au livreur de Jourlon. Et une grande pensée pour Hubert Manfredi. Robert Milès. Pierre Lombardi et Jean de Mexique. Et on le procédure à Jean Clotilde et toute son équipe.

0: pousse le bouchon un peu trop loin, Maurice.
1: Et on n'oublie pas le papa de Sylvie de Longuyon.

Allez, gardez vous les petits mots. Et bien sûr, on en profite, le standard est libre.

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la marche Lorraine. Allez, on y va, on part tout de suite dans le monde magique de l'accordéon avec la grande Erika. Tu es à moi, mon boléro.

et voilà, tu es à moi mon boléro avec la grande Erika sur les ondes de Radio Aria. Bien, reste bien. C'est une magnifique marche. Et c'est Franck Bozin.

0: Vienne reste Vienne. Une magnifique marche. Franck Bouza à l'accordéon. Allô, bonjour.
1: Allô, bonjour, Robert.
0: C'est Annie Nouvelle.
1: Oui, ça va?
0: Ah bah, ça va, on est en direct, comme d'hab.
1: Oui, voilà. oui, mais ça va sinon?
0: Oui, tout va bien.
1: Ça va mieux?
0: Ça va.
1: Bon, d'accord. Bon, alors,
0: oui.
1: Nous allons commencer nos dédicaces.
0: Allons-y, Yémon.
1: Alors, pour toi, Robert, et ton épouse Fabienne, tes enfants.
0: Merci.
1: Pour Arlette et Vincent.
0: Oui.
1: Pour toutes nos familles.
0: D'accord.
1: Pour mon mari et moi-même.
0: Oui.
1: Mes enfants et Antoine.
0: D'accord.
1: Alors, pour JC.
0: Oui.
1: Son équipe.
0: D'accord.
1: Nadine. Chloé. Bernie.
0: Oui.
1: Alain et Carole.
0: D'accord.
1: Pour Michel de Port-de-Bouc.
0: Le Port-de-Bouc.
1: Michel de Port-de-Bouc et toute sa famille. Oui. Une pensée pour son épouse.
0: Oui, bien sûr.
1: Pour Amélia et Nicole.
0: Oui.
1: Pour les aides à domicile, les malades et le personnel de la santé.
0: D'accord.
1: Et puis, pour tous les auditeurs, animateurs, auditrices de Radio Aria, toute votre équipe.
0: Merci.
1: Et puis, toute la Lorraine et toute Auvergne.
0: C'est bien gentil.
1: Voilà.
0: Qu'est-ce qu'on mange?
1: On mange de la paella.
0: La bonne paella?
1: Oui.
0: D'accord. Eh bien,
1: voilà. un petit dessert, un petit gâteau. Oui.
0: Eh bien, un bon dimanche alors.
1: Eh ben, toi aussi,
0: et une bonne semaine.
1: Et bonne semaine et bonne émission.
0: Merci, au revoir.
1: Vincent va nous manquer aussi. Hein.
0: Ouais, mais on l'aura quand même. Hein.
1: Ah, oui, on l'aura quand même. Oui,
0: en rediffusion.
1: Oui, hein. D'accord. D'accord. Allez, bon dimanche, Robert, et
0: merci.
1: Bonne semaine.
0: Merci, au revoir.
1: Au revoir.
0: Allez, mesdames, mesdemoiselles, messieurs, on continue avec J'adore les femmes. C'est mardi. Le 99.6, c'est Radio Aria. Et à l'accordéon, Jean-Marc Torchy.

0: c'est toujours toi.
1: Ouais. Voilà, je te remercie pour...
0: Oui.
1: Pour mon papa.
0: Oui, oui.
1: Et puis, et pour Nilès aussi.
0: Oui, d'accord.
1: Mmh. Et puis voilà, et puis c'est tout, je dédicace la prochaine chanson, je sais pas si...
0: Ça sera un beau passe-double.
1: Ah, d'accord, ok. Et il faut penser aussi à l'Algérie, hein.
0: À la... Oui, il est programmé, hein, pour tout à l'heure.
1: Ah ouais?
0: Oui, pas de souci.
1: Ah, bravo.
0: On le passera tout à l'heure, d'accord?
1: J'ai dit qu'à tout ça, à tout votre...
0: À notre équipe.
1: À toi, ta femme, et puis tout le monde, là.
0: Oui, à tout le monde, quoi. Hein?
1: De l'Arto, ouais.
0: C'est le fils de Hubert Manfredi. Voilà.
1: Oui, voilà. Et puis à mon oncle aussi, ma tata.
0: D'accord. Pas de problème. Qu'est-ce qu'on mange de bon ce midi?
1: Eh ben, j'en sais rien.
0: T'en sais rien. Alors, il faut réfléchir. D'accord?
1: Ouais, mais je vais essayer de me faire
0: un. Eh bien, écoute, un gros bisou, puis un bon dimanche.
1: Ouais, merci à toi.
0: Au revoir.
1: Au revoir.
0: Allez, on y va. On repart dans le monde magique de l'accordéon. Adios, Séville. Un magnifique passe-noble. À l'accordéon, c'est Philippe Boulanger.

0: j'adore les pommes. Jean-Marc Torchir. Allô, bonjour.
1: Oui.
0: Bonjour.

0: Adios, salut. Magnifique Passo. À l'accordéon, Philippe Boulanger. Allô, bonjour.
1: Oui, Robert, j'ai oublié à Barney et M. Peach.
0: Oh non, de Zeus, Annie. C'est vrai, t'as oublié.
1: Oui, j'ai oublié, oui, j'ai oublié.
0: Aïe, aïe, aïe, aïe.
1: Voilà.
0: Eh ben, c'est rétabli.
1: Bon, voilà, allez.
0: Ok, allez, gros bisous, alors.
1: Gros bisous, au revoir.
0: Au revoir. Allez, mesdames, mesdemoiselles, messieurs, on repart dans le monde magique de la valse. Avec le bal de la marine. C'est Pascal Asse à l'accordéon. Et bien sûr, une grande pensée pour lui et toute sa famille.

0: Je vous redonne le numéro à composer pour me joindre à la radio. C'est le 03, le 82 25 80 80. Pour nos amis belges, luxembourgeois et autres, c'est le 00 33, le 3, le 82 25 80 80. On va rester dans le monde magique de la valse avec les plus belles valses musettes.
1: Les plus belles valses.
0: Et aussi à l'accordéon, c'est.
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Allez, on va souhaiter un bon anniversaire à ma sœur Marcel. De la part de toute la famille. Bon anniversaire. Et voici venir Milan. À l'accordéon, c'est Raymond Bressling.

0: Eh oui, Mila. Interprété par Raymond Bressoni à l'accordéon. Allô, bonjour.
1: Bonjour Robert, c'est Roselyne.
0: Bonjour Roselyne, comment va Roselyne?
1: Ça va mieux.
0: Ça va mieux, alors ouais, tant c'est... mieux.
1: J'étais retombé malade, laisse tomber l'horreur.
0: Ah bah oui, ça arrive ça.
1: Je... Avec le chaud, le froid, ça y est.
0: Ah bah oui, ça partit. Hein.
1: Alors, je dédicace
0: oui.
1: Pour toute l'équipe de Radio Aria, ainsi que toi.
0: Merci.
1: Et ta famille.
0: C'est gentil.
1: Pour Jean-Claude Deck, le beau gosse.
0: Ouh.
1: Et toute l'équipe.
0: Oui.
1: Bon, je dédicace pour mon papa, ma maman et Gilbert Fonduc, décédé.
0: Oui.
1: Je pensais pour eux.
0: D'accord.
1: Pour mon frère Christian, mon légionnaire.
0: Oui.
1: Mes sœurs.
0: D'accord.
1: Aussi pour mes, Madame le maire Angélique et ses parents.
0: D'accord.
1: Et voilà.
0: Et voilà. Qu'est-ce qu'on va manger de bon alors?
1: Oh, j'ai des boulettes à la Provençale.
0: Ah, les boulettes à la Provençale.
1: J'ai acheté chez la dame qui fait à Saint-Charles.
0: D'accord, c'est bien.
1: Ouais, t'as la chanson d'Algérie?
0: Oui, mais elle passera tout à l'heure.
1: Ah, tu m'as amené pour les infirmiers d'eau court.
0: Eh ben oui, d'accord.
1: Ok, merci, oui.
0: Allez, au revoir. Au revoir. Allez, mesdames, mesdemoiselles, messieurs, voici venir à nos souvenirs.
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0: Et là, c'est Baptiste Auclair. Et tout ça, bien sûr, sur les ondes de Radio Aria.

0: 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Baptiste Auclair.
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0: Allez, on en profite, bien sûr, le standard est libre.

à nos souvenirs, Baptiste Auclair. Sur les ondes de Radio Aria, le 99.6. Et maintenant, je vous emmène faire un petit tour du côté de l'Italie avec le grand Giannini. Serenata. Allez, je vais l'offrir à toute la famille. Cristina et Pagnoncelli. Et Mastinu. Arrivederci.

tout ça, bien sûr, se termine en beauté sur les ondes de Radio Aria, le 99.6, et surtout dans les traditionnelles danses à papa. Et voici venir l'heure de Paris. Jacques Frenchy.

L'heure de Paris. À l'accordéon, Jacques Frenchy. Allez, je vous redonne le numéro à composer pour me joindre à la radio. C'est le 03, le 82, 25, 80, 80. Pour nos amis belges, luxembourgeois et autres, c'est le 00, 33, le 3, le 82, 25, 80, 80. Attention, là maintenant, on va pousser le volume et on va danser la marche. C'est parti!

Yeah! Et voilà, tout ça se termine en beauté. Allez, on va repartir tout de suite avec c'est Maman la plus belle du monde et c'est Luis Mariano. Je vous l'offre à vous toutes et à vous tous.

Et oui, il avait une sacrée voix, le monsieur, hein. Luis Mariano sur les ondes de Radio Aria. Allez, on va repartir tout de suite avec un taureau dans l'arène. Et là, c'est Sepp Presta. Comme un taureau dans l'arène. Allez, je vous l'offre à vous toutes et à vous tous. Ainsi qu'à Christian du côté de Aranzi. À lui et à toute sa famille.

Et voilà, tout ça se termine en beauté sur les ondes de Radio Auréa, le 99.6, et surtout dans les traditionnelles danses à papa. Et voici venir la grande Alexandra Paris, olé torero!

0: Olé, torero! Bonjour Sylvie.
1: Salut Robert le Diable.
0: Comment ça va?
1: Et toi?
0: On fait aller.
1: Bon.
0: Oui, on peut pas dire mieux, hein.
1: Oui, bah oui, bah oui.
0: On fait aller, voilà.
1: Oui, bah oui, ça va aller Robert, ça,
0: ça
1: va aller.
0: Ça va aller, ça va aller.
1: Voilà, voilà,
0: voilà. Voilà, alors je t'écoute Sylvie.
1: Alors déjà, un grand merci pour maman, tu as eu la gentillesse de diffuser.
0: Ah ouais.
1: Une grande pensée pour ma maman à moi. Le 2 septembre, tu vois, elle aurait eu 87 ans.
0: Eh oui, tu vois.
1: Voilà, voilà. Mais bon, c'est comme ça.
0: C'est comme ça.
1: Voilà. Et ensuite, merci pour la marche Lorraine, hein, que
0: ah,
1: tu
0: il
1: as
0: faut pas.
1: Utilisée pour le papa, ça c'est super gentil aussi.
0: Il en faut pas.
1: Voilà. Ensuite, un bon rétablissement à Michel de Gourincourt.
0: Oui, hein. Oui, oui, parce qu'il a...
1: Oui.
0: Il s'est vraiment fait très très mal.
1: Oh,
0: il a fait une chute dans les escaliers pour aller à la cave.
1: Eh ben dis donc. Eh
0: après
1: oui.
0: Sa sœur.
1: Eh oui, on se connaît
0: et
1: pas, mais bon.
0: Et il s'est cassé le col du fémur. Alors imagine.
1: Oh là là là. Ah oui, alors.
0: Hein?
1: Oui, oui, oui. Ouais.
0: On lui souhaite un bon rétablissement. Alors,
1: hein. Oui, c'est un habitué des ondes Radio Aria, quoi. On a
0: ah oui, oui, oui, oui, oui.
1: De s'entendre. Hein,
0: c'est... On a la petite blague tous les dimanches matins, mais bon, là, mais ça oui. Sera pendant un bon moment.
1: Oh là là là. Eh ben.
0: Bah oui, c'est pas facile.
1: Oui, ça doit pas être facile, j'imagine bien.
0: Voilà.
1: Voilà. Alors, je continue ma petite dédicace pour notre
0: merci.
1: Le Diable,
0: Fabienne,
1: bien sûr, mais de rien, pour Vincent, son épouse Arlette.
0: Oui.
1: Toute la formidable équipe de Radio Aria.
0: C'est bien gentil.
1: Pour, j'en fous pas. Pour Jean-Claude Tidec, son épouse et toute sa famille.
0: Oui.
1: Pour mon papa Michel Conrad de Monde, j'aime très très fort.
0: Oui.
1: Pour notre Jean-Louis de Saône, pour Alain du Haut en Belgique. Pour
0: d'accord.
1: La sœur de mon père, Annie Conrad, Gégère, mon oncle Guy de Remoncourt, mes deux oui. Gamins des Virudis. Les cousins, les cousines, les amis, les auditeurs et auditrices de Radio Aria et les habitants de Mans qui ont fait de très très gros bisous, comme d'habitude, sans oublier
0: oui.
1: La grande famille Colin. Voilà,
0: merci
1: voilà.
0: Qu'est-ce qu'il va manger de bon là voilà.
1: Oh ben aujourd'hui, j'ai pas trop le temps, alors j'ai fait
0: ah une
1: frites beefsteak salade. En
0: ouais, bah, si ça, c'est pas le temps.
1: Oui, ben bah, voilà quoi. Bon, tu sais, moi, je suis toujours en train de courir. Hein.
0: Ouais.
1: Un petit en dessert, des dates, un petit café, puis ça sera déjà bien. Hein.
0: Ouais, ça sera déjà pas mal. Hein.
1: Voilà, oui.
0: Eh bien, gros bisous, Pierre, bon dimanche.
1: Gros bisous à toi, à Fabienne, à tout le monde, à bon dimanche, une bonne semaine. Allez, ciao, bye bye.
0: Ciao.
1: Ciao.
0: Allez, mesdames, mesdemoiselles, messieurs, on va repartir avec la mort du cerf. Ah non, c'était... La mort du cerf, c'est avant, je crois. Ou après. Non, eh ben, on va dire, voici venir le grand Franck Michael. J'adore les femmes.
2: Il y a des amours qui vivent encore aux couleurs des plus beaux romans.
0: On va l'offrir à Francine du côté de Mexique, ainsi qu'à Janine.
2: Sur fond noir et blanc.
0: Avec un gros bisou. 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

Et c'est aussi pour Noël, du côté de Longyon. Et c'est aussi pour Jean-Claude Tidec, Bernie, et Alain et Carole. Et là, c'est du côté de Luxie.

0: Le grand Franck Michel. Dis-lui que je l'aime. Tout ça sur les ondes de Radio Rien. Allô, bonjour la cousine.
1: Bonjour le cousin.
0: Comment ça va?
1: Ça va, comme quand on rentre de vacances, hein, qu'est-ce que tu veux?
0: Ouais, puis qu'on retrouve la flotte, hein, c'est encore pire.
1: Oh, j'ai pensé à toi quand on a atterri à Luxembourg, on a fait comme toi.
0: Ah oui, ça. Ah ouais. Surtout quand t'es en short, hein.
1: Voilà. De 38-39 à 17, c'est un peu juste, quoi.
0: Ah oui, bon. Là, c'est terrible.
1: Là, tu te rends compte, les vacances sont finies, là.
0: Ah oui, oui. Et puis quand t'as un homme que t'es en short, eh ben t'as tout qui rentre dans la coquille.
1: Ah bah.
0: Bon, allez, assez trêve de plaisanterie. Je t'écoute.
1: Voilà, exactement. Donc, pour toute la famille Christina.
0: Oui.
1: Pour donc mon papa et ma maman Jean-Claude et Josette.
0: Je leur fais un gros bisou.
1: C'est gentil. Mon mari Pascal, ma fille Chloé.
0: Oui.
1: Yves et Aimé Deveau, mon cousin et ma cousine.
0: D'accord.
1: Toute l'équipe de Radio Aria et tous les auditeurs.
0: Merci, c'est gentil.
1: Voilà.
0: Alors, qu'est-ce qu'on va manger de bon?
1: Alors, je vais te dire un secret, on va boire l'apéritif chez ton cousin et ta cousine.
0: Ah, d'accord.
1: Donc après, on verra, il y a quelques
0: ouais.
1: règles.
0: Bon, il y aura peut-être quelque chose, hein.
1: Possible aussi. Et puis là, Pascal, il est en train de préparer des courgettes et tout, donc on fera, voilà,
0: avec, ah, avec oui. les restes. Et... il prépare à manger, quoi.
1: Voilà, un petit...
0: Un petit mets comme ça, quoi, en passant.
1: Hein? Voilà, exactement. Pour une fois,
0: oui.
1: trop grand, j'ai pas fait grand chose.
0: Eh ben, voilà. Oui, c'est le retour. Hein. Bon.
1: Bah, c'est compliqué de se remettre dans la, ouais. dans la vraie vie, entre parenthèses.
0: Et puis demain, c'est déjà la rentrée, donc.
1: Hein. Oui, ça va vite. Hein.
0: Eh oui. Les professeurs rentrent demain, les enfants rentrent le mardi.
1: Eh oui.
0: C'est comme ça.
1: Voilà. Et puis l'été est passé, on n'a rien vu.
0: Et voilà. Non, mais... et maintenant, les jours tombent.
1: Exact.
0: À 9h, il fait tout noir.
1: Eh oui.
0: Et c'est comme ça, on ne changera pas.
1: Non. Et puis bientôt, on va changer d'heure, là.
0: J'aimerais bien qu'ils laissent comme ça, quoi.
1: Oh, hein. Bah, moi aussi, hein, c'est quand
0: ouais,
1: même bien
0: mieux.
1: Parce
0: que c'est casse-pied, hein. ça.
1: Ouais. Déjà pour s'adapter, et puis après, t'as l'hiver, t'as l'impression que t'es dans le noir tout le temps, quoi.
0: Ouais. Bah oui, c'est ça. À 4h de l'après-midi, il fait tout noir.
1: Voilà, et le matin, à 7h, il fait encore noir.
0: Eh comme oui.
1: Ça, on est tranquille.
0: Alors, ceux qui vont travailler partent avec le noir et rentrent avec le noir.
1: Exact. Voilà.
0: Exactement. Eh bien, écoute, moi, je te fais un gros bisou puis un bon dimanche.
1: Moi aussi, un gros bisou à vous.
0: Et un gros bisou à toute la famille, d'accord?
1: Merci, à vous aussi.
0: Au revoir.
1: Au revoir.
0: Allez, mesdames, mesdemoiselles, messieurs, voici la mort du cerf. Et là, Quentin Laroche.

La mort du cerf. Quentin Laroche. Ah, bien sûr, avec le cours de chasse. Allez, on continue avec, cette fois-ci, le tango. Des amoureux. Allez, je vais l'offrir à toute la famille Parmentier du côté de Longuyon. Ainsi qu'à toute la grande famille Colin.

Le tango des amoureux. Interprété par la grande Erika. À l'accordéon, bien sûr. Et bien maintenant, je vais vous emmener faire un petit tour du côté de l'Italie avec Tony et Claudio Marina.

0: Et voilà, tout ça bien sûr sur les ondes de Radio Aria, le 99.6. Allez, on repart cette fois-ci. On va aller faire un petit tour du côté du Portugal. Avec la petite marche portugaise qui va bien. Allez, je vais l'offrir à Laurette, à Joaquim, à Cathier Lenon, à Martine et à José, ainsi qu'à Polo Irita. Et Jean-Pierre Véline et toute sa famille.
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0: Et bien sûr à tous nos amis portugais qui nous écoutent du côté du Luxembourg et du côté du Portugal. Sur radioaria-.com radio-.com aria.fr.

0: Allez, on en profite, le standard est libre.
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0: guérir. Eh oui. Bonjour Mireille, du côté de Gourincourt.
1: C'est ça, bonjour Robert de Lombio.
0: Oui, t'es en bas, moi je suis en haut.
1: Voilà, c'est ça, ouais. Voilà. Bah, avant, t'étais en bas aussi. Hein,
0: hein?
1: Je dis avant, t'étais en bas aussi, mais bon, ça fait longtemps.
0: Oui, ça fait longtemps, ouais.
1: Voilà.
0: Oui, c'est vrai, j'habitais là-bas, oui.
1: Eh ben voilà.
0: Alors, t'as eu des nouvelles de notre Michel?
1: Non, pas vraiment, non. Je pense que je vais attendre demain et après-demain, puis rappeler Norma.
0: D'accord.
1: Bien sûr, voilà.
0: Ouais, moment, on lui fait encore un gros bisou en attendant.
1: Non, ben bien sûr, oui, justement, je me suis dit, il faut appeler, et puis je ne sais pas si vraiment il nous écoute, mais on lui souhaite un très très bon rétablissement et qu'il nous revienne très vite en forme
0: oui.
1: pour nous raconter encore ces petites histoires le dimanche matin, ça va nous manquer ça. Hein.
0: Ah bah ouais, bah ouais. Ouais.
1: Alors, un gros bisou à Michel, déjà, pour commencer.
0: Oui.
1: Et puis, bah, mon mari, quoi, aussi, parce que sinon, après, il va dire que je l'ai oublié.
0: Ouais, mais il aura sa spéciale dimanche, alors ça va.
1: Bon, bah, oui, bah, attends, il va être prêt, hein, t'inquiète, hein.
0: Je vais préparer ça comme il faut.
1: Voilà, bah, t'as intérêt, hein, parce que sinon, tu te fais disputer. Hein.
0: Bah oui, mais pour le moment, je me suis jamais fait disputer encore.
1: Hein. Non, ça va, non, c'est bien. On aime bien tous les premiers dimanches du mois, là.
0: Ouais.
1: Des très bons souvenirs, des très bons. Voilà.
0: Ah, c'est
1: après,
0: très
1: si tu n'aimes pas Johnny, bah tant pis pour eux.
0: Mais nous, bah oui, mais en principe, tout le monde l'aime bien.
1: Oui, en général, ouais. Nous, on adore, donc on écoute. Y a pas
0: Et moi aussi.
1: Voilà.
0: Allez, la suite.
1: Eh ben, écoute, après, bah, mes enfants, ma famille, hein, voilà, les auditeurs de Radio Aria, toi et ta petite femme, et puis voilà, quoi. Comme ça, on est sûr d'oublier personne.
0: Oui.
1: Ah, je vais dire son nom, parce que sinon, je vais me faire discuter.
0: Vas-y.
1: Ah, Claudine.
0: La Claudine. Hier, c'était, il y avait quelque chose à Gourincourt hier. Hein.
1: Oui, il y avait un MCT hier. Oui, mais j'ai pas pu y aller. J'avais des impératifs. Donc, voilà.
0: D'accord.
1: Mais, bah, il y avait un MCT.
0: Voilà.
1: Donc, voilà. Et puis, bah, c'est tout, hein. Tu veux savoir ce que je mange à midi?
0: Oui.
1: Alors, je vais te dire des pâtes à la truffade. Tu vas me dire c'est quoi ça?
0: Oui.
1: Des pommes de terre en ragoût.
0: Oui, d'accord.
1: Voilà, mais comme je suis du Schnorr, j'ai les patates à la touffaille.
0: À la touffaille.
1: À la touffaille.
0: On est du Schnorr, hein, oui.
1: Oui. On était du Schnorr, donc moi j'ai gardé les paroles du Schnorr.
0: Du Schnorr, d'accord. Eh bien, gros bisous, puis un bon dimanche.
1: Merci, à toi aussi Robert.
0: Au revoir. Allez, on y va, mesdames, mesdemoiselles, messieurs, on y va dans le monde magique de la samba. Avec l'incendiario. Sacha Distel. Allez, on l'offre aussi aux marchands de journaux.

L'incendiario. Sacha Distel, magnifique samba qui se termine en beauté sur les ondes de Radio Ria, le 99.6. Allez, on repart avec la Marie-Jeannine. C'est une valse. Et c'est pas bien, Danilo.

Et maintenant, nous allons retrouver le grand Sébastien Honoré avec Mademoiselle Cumbia. Un gros bisou à toi et à toute ta famille.

Et voilà, mademoiselle de Cumbia, Sébastien Honoré, sur les ondes de Radio Aria 99.6. Et on continue cette fois-ci avec moi, Pouloir du Couscous, le grand bézure.

0: moi vouloir du couscous. Le grand bisou sur les ondes de Radio Aria. Allez, on va aller faire un tour du côté du Fort de Bouc. Bonjour Michel.
1: Bonjour Robert, bonjour Laurie, bonjour Radio Aria.
0: C'est gentil.
1: Voilà, et ça va. Alors hier, je vais raconter ça, hier, c'était la fermeture des sardinades à Port-de-Bouc.
0: Oui.
1: Il y avait un monde.
0: C'est vrai ?
1: Incroyable. Alors, ma fille travaillait tard, elle est rentrée à 8h30, on est descendu à 8h30.
0: Oui.
1: Moi, je disais, c'est tombé, on ne peut pas manger, les tables sont pleines.
0: Ouais.
1: C'est pareil, il devait y avoir 5 à 6 000 personnes. C'est incroyable, j'ai jamais vu.
0: Ah oui, d'accord.
1: Tous les restaurants qui avaient le long, pour dire, bon, on va manger au resto, pas moyen, toute place.
0: Eh ben.
1: Un bloc, c'est incroyable. Puis à 10h30, ils tirent le feu d'artifice, alors c'est
0: oui.
1: Magnifique. Voilà. Autrement, ben voilà, ça.
0: Ben c'est très bien, ça a passé une bonne soirée, alors.
1: Bonne soirée, voilà. On aurait bien aimé pouvoir y s'instaurer, mais bon, ben, ça passe.
0: Ah
1: été...
0: oui, c'est des choses qui arrivent, ça.
1: C'est drôle qu'ils font à Martigues, ils font à Fosse, ils font. Mais
0: ouais.
1: À Port de Bouc, c'est incroyable comme ça marche.
0: Eh ben, tant mieux.
1: C'est comme ça. Voilà.
0: Et alors, ben, je t'écoute, alors.
1: On va dédicacer pour toi, Robert, ton épouse.
0: Merci.
1: Pour Vincent, son épouse.
0: Oui.
1: Ah bon, je dis pas les prénoms parce que j'ai peur de me tromper. Mais, bon, enfin, c'est comme ça. À
0: oui.
1: Tous les auditeurs de Radio Aria.
0: C'est gentil.
1: À Bernie, Jean-Claude.
0: Oui.
1: Hein, à Chloé.
0: La Chloé, oui.
1: Annie d'Auvergne, qui ne m'oublie pas.
0: Ah, t'oublies jamais, hein, ouais.
1: N'oublie jamais. C'est dommage, on ne peut plus se voir maintenant. Ah là là.
0: Ah là là, c'est loin quand même.
1: Les années font que la vieillesse nous gagne et puis on bouge moins.
0: C'est vrai, c'est vrai.
1: Alors, j'ai entendu une personne qui est rentrée de vacances.
0: Oui.
1: Elle a parlé tout à l'heure.
0: Ouais.
1: La température a changé.
0: Bah, tu parles, toi.
1: 17 degrés, mais qu'est-ce que c'est ce pays-là?
0: Ah, oui,
1: on
0: a hein.
1: Habité dans le midi, là, il y a un soleil magnifique.
0: Oui.
1: Si c'est pas plus de.
0: Oui, mais dans le midi, il y a tout qui crame là-haut.
1: Oh, oui, il y a tout qui crame. Bon, ben, ça a l'air de se calmer, hein.
0: Oui, ben, il faut espérer. Hein.
1: Ça se calme, mais ça, ben, c'est toujours pareil, hein.
0: Il y en a, ils aiment bien de foutre le feu, quoi.
1: Voilà, c'est tout. C'est comme ça. Nous, on a eu la forêt il y a 5 ans ici qui a brûlé.
0: Oui.
1: Ben, c'est bizarre, enfin, tant mieux. Mais il n'y a plus d'incendie. Tant mieux.
0: Oui, hein. Tant mieux.
1: Pourquoi
0: oui.
1: Parce que malheureusement, il y a trop d'abrutis sur la Terre.
0: Ah mais les abrutis, ça existe. Hein.
1: Ouais. Ça existe et il y en a.
0: Ouais.
1: Dans tous les sens du terme.
0: Ok, faut... ça marche.
1: Voilà, Robert.
0: Dis-moi, qu'est-ce qu'on mange de bon ce midi alors?
1: Je vais me faire quelques frites, un beefsteak,
0: oui.
1: Tomates et puis un petit dessert. Voilà.
0: Ouais, mais ça, c'est Lorrain, ça.
1: Voilà, c'est Lorrain. Ben, on restera toujours comme ça.
0: Ouais.
1: Que ça fait 52 ou 53 ans que je suis dans le midi,
0: oui.
1: Que ces années ont passé à une vitesse folle.
0: C'est vrai.
1: Folle.
0: C'est vrai.
1: Et on est toujours de l'Anhui, on est toujours Lorrain.
0: Eh oui.
1: Et on restera toujours Lorrain.
0: Dans le cœur, surtout.
1: Dans le cœur. Tout à fait.
0: Eh bien, Michel, je te fais un gros, gros bisou, puis à bientôt.
1: Robert, à la prochaine.
0: D'accord.
1: Allez, au revoir.
0: Mesdames, mesdemoiselles, messieurs, voici venir. Le passo du bal musette. À l'accordéon, il y a Émilie.

0: Bonjour Christian, du côté de Villoux-de-Lémont.
1: Bonjour Robert.
0: Ça va?
1: Bah oui, oui, avec un peu de soleil, là, c'est bon.
0: Ouais, le soleil, il commence à revenir.
1: Hein.
0: Ouais.
1: Oui, normal.
0: C'est normal.
1: On a eu du beau, là, de soleil.
0: Oui, on a eu un peu de pluie, ça fait du bien. Pour
1: oui,
0: le
1: oui.
0: jardin.
1: Oui.
0: Et puis voilà, quoi.
1: Bah, ça fait pousser l'herbe. Les bêtes vont avoir à manger.
0: Ils vont avoir à manger les bêtes.
1: Oui. Eh bien, écoute,
0: vas-y.
1: J'ai déjà dédicacé pour mon épouse, Martine.
0: Oui.
1: Ensuite, pour toi, Robert, Fabienne, Vincent, Arlette.
0: Merci.
1: Pour mes enfants.
0: Oui.
1: Qui t'écoutent.
0: C'est gentil.
1: À Nelly et Jackie Daubanche.
0: Oui.
1: Ainsi que Chantal.
0: D'accord.
1: Et puis, Martine, José, Annie.
0: Oui.
1: Et puis, tous les auditeurs, auditrices de Radio Aria.
0: C'est bien, c'est gentil.
1: À qui je vais souhaiter un bon dimanche.
0: Oui, à toi aussi, surtout. Hein?
1: Bonne semaine.
0: Merci. Qu'est-ce qu'on va manger de bon chez toi?
1: Frites, beefsteak, salade.
0: Eh ben voilà, le typique lorrain.
1: Typique lorrain, oui. Et si je voudrais dire une petite parenthèse, un petit mot.
0: Oui.
1: C'est à Michel.
0: Oui.
1: Que j'écoute tous les dimanches.
0: Oui.
1: Et je suis très, très triste pour lui.
0: Pourquoi?
1: Parce que j'y suis passé par là.
0: Ah oui, d'accord. Ah oui, Michel de Gourincourt.
1: Michel de Gourincourt.
0: Oui. Oui.
1: Se casser le col du fémur.
0: Ah oui, oui, il paraît que ça fait très, très, très, très mal.
1: Et moi, 3 ans, et encore, maintenant, je marche avec une canne.
0: Ah oui, d'accord.
1: Hein?
0: Oui, d'accord. Et c'est voilà. Pas...
1: Alors, je lui souhaite beaucoup, beaucoup, beaucoup de courage.
0: Oui, ben moi aussi, hein.
1: Oui.
0: Eh bien, voilà. Eh bien, oui. Je te fais un gros, gros bisou, puis je te souhaite un bon dimanche.
1: Eh bien, à toi aussi, Robert.
0: À bientôt.
1: À bientôt.
0: Au revoir.
1: Prochain.
0: Oui, d'accord.
1: Ciao.
0: Ciao. Allez, mesdames, mesdemoiselles, messieurs, nous allons repartir avec la Madelon. Et là, c'est prendre Beaux-Arts.

Et oui, la Madelon. Magnifique marche. Interprété à l'accordéon par le grand Franck Bozza. Allez, nous allons repartir dans le monde magique du tango. Alors, le stylo dans la poche. Avec la Paloma. Et c'est Eric Bouvel.

interprété par Éric Bouvel. Et tout ça, bien sûr, sur les ondes de Radio Aria, le 99.6, et sur internet radio-aria.fr. Allez, on continue, mesdames, mesdemoiselles, messieurs, avec la marche de marche portugaise. Et là, c'est Florine Malherbe.

Et bien en espérant, mesdames, mesdemoiselles, messieurs, que vous avez passé 3 heures agréables dans la joie, dans la gaieté et surtout dans la bonne humeur. Il est l'heure pour moi de prendre congé de vous, de vous donner bien sûr rendez-vous dès dimanche prochain, dès 9h pour les variétés musicales spéciales Johnny, et à 10h pour les danses à papa. Je vous souhaite à toutes et à tous une très très bonne semaine. Je vous dis salut, bye bye, ciao !

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0: Et voilà, c'est parti.
1: Les chefs du lit, venez, venez, asseyez-vous et profitez. On fera tout pour vous épater. Chantez, dansez et bien sûr interprétez, les chefs du lit. Allez, allez, maintenant c'est à vous de jouer. Levez les mains, applaudissez. Les chefs publics, allez, allez.
0: Je ne devais pas naître là, en fait.
2: Moi, je suis né dans le bas du village.
3: Mais je suis né ici.
4: Ma maman est née à Bourg-Saint-Neuf.
5: Oui, c'est par l'amour que je suis arrivée ici.
6: Ah, mais je suis arrivée, j'avais 4 ans et demi.
3: C'est en 1957, à Pâques, la semaine de Pâques.
7: Depuis ma jeunesse, je viens toujours dans les Ardennes.
8: On est arrivés et on s'est mariés l'année où on est arrivés.
9: Et les enfants sont arrivés après le mariage, évidemment.
7: Et on était amoureux de cette région.
10: Mon papy vient de Bruxelles et ma mamie de Villerzy.
11: La maison natale de ma grand-mère était ici en face.
12: Mes parents habitaient India, à Bruxelles. Et mes grands-parents aussi, c'est le grand-père, ça c'était Paul du Mailleur qu'on l'oumait. Tout le monde à Bourgogne avait des sobriquets dans le temps.
13: Moi, je suis née ici, dans cette maison.
10: Et Poupou vient de Bourgogne.
11: Leur maison natale était là, mais elle a été brûlée complètement en 14.
13: J'ai grandi ici, dans cette maison.
4: J'ai grandi là.
10: Depuis tout bébé.
13: Jusqu'à l'âge de 5 ans.
4: Sinon, jusqu'à l'âge de 6 ans, je restais en bas du village.
11: Mais après 14, eux ont reconstruit les maisons ici en face.
5: Moi, je viens de Flandre, Limbourg. Et quand je l'ai rencontré, moi, j'habitais côté Anvers.
12: Mes mères, elles provenaient du Bertré. Et quand ils se sont mariés, ils veulent acheter de Mouge en Bourgogne.
11: Moi, je suis arrivée au début de la guerre.
13: Ça, c'était pendant la guerre 40-45.
11: Mais en 43, là, on est resté tout à fait ici à l'heure.

0: Mon père, qui est un féru de vélo, se promenant un jour dans la campagne, a découvert Boursaigne. Il avait une petite maison à vendre. Et il a décidé de venir s'installer ici.
1: Et ben voilà, on est arrivé parce que mon père faisait de la dépression. Il voulait la campagne, donc on a acheté une petite maison de campagne. Et voilà, on est venu habiter Boursaigne.
0: Et donc, ils sont arrivés en 60 et moi, en 66, je suis arrivée et je suis née à Boursaigne.

0: Ah oui, on est originaire de la Flamière, hein. Ils sont tous enterrés là-bas, à 9 km de Bastogne. C'est de là qu'on est originaire. Mais les fermiers déménageaient tous les 9 ans, on faisait des bails de 9 ans, hein. Mais on n'avait pas autant de choses que maintenant. On avait allé entre 25 et 30 bêtes en tout. Et puis 4-5 cochons, on vivait avec ça, hein.
1: Si on venait de Bastogne en tracteur, hein, à ce temps-là, il n'y avait pas de camion comme on a. Ils sont venus en tracteur, une grosse remorque, et ils sont enterrés là.
0: Il avait un petit tracteur, il venait de nuit avec son tracteur, il faisait 90 km en tracteur de nuit pour emmener tout ici.

C'est comme ça qu'on est arrivé à Boursaigne, là. J'ai fait ma communion solennelle en arrivant ici. J'avais 11 ans.

0: C'était la guerre. Ma maman était seule avec moi et avec ma grand-mère en 40 au moment où la guerre a éclaté. Et moi, j'avais quelques mois. On était sans ressources pour dire à Bruxelles. Alors, comme d'autres personnes, des Juifs sont venus se réfugier pendant la guerre ici à Boursaigne. Et comme ma grand-mère avait ses frères qui n'étaient pas mariés et qui avaient une grosse maison ici près du cimetière, on est revenu là pendant tout le reste de la guerre.
1: C'est-à-dire que pendant la guerre, ici au village, il n'y avait rien, il n'y avait pas d'animation.
0: Mais pendant la guerre, c'est vrai qu'il y avait des maquisards, des gens qui étaient cachés. Il y avait quelqu'un du village qui était caché chez nous, qui venait dormir tous les jours à la maison, quoi. Ça devait rester fort secret quand même.
2: Brasseur Henri.
3: Mort pour la patrie.
2: Jadot Constant.
3: Mort pour la patrie.
2: Poncelet Victor.
3: Mort pour la patrie.
2: Luro Maurice.
3: Mort pour la patrie.
2: Luro Émile.
3: Mort pour la patrie.
2: Drapeau Clairon.
3: Mort

0: À la libération, les Américains sont arrivés et ont envahi le village pendant quelques jours. Et quand les chars sont arrivés ici, c'est vrai que les jeunes, à l'époque, ont sauté sur les chars et fait le tour du village. On dansait partout, hein. De ça, je me souviens parce que j'avais 4-5 ans, hein.
1: Ça, c'est l'histoire. Et maintenant, on voudrait bien une maison parce que ça semble bien ici, une petite maison de vacances pour nous-mêmes, ici.
2: Et on a trouvé ici une maison par Internet.
3: Aussi à Boursaigne.
4: En fait, c'était mon petit ami quand j'avais 16 ans. Et puis, 20 ans après, il m'a cherché sur Facebook. Et on s'est revus comme ça, et c'était tout de suite grand amour, et voilà.
5: Ça m'a marqué parce que mon frère pleurait, parce qu'il quittait tous ses copains, et voilà. Moi, j'étais plutôt contente. J'étais encore petite, donc voilà.
6: Donc elle est arrivée, c'est comme ça qu'on a grandi ensemble, quoi.
5: Ah oui, elle, c'était la rencontre, voilà. On a lié amitié, et nos parents aussi, je dois dire. Et puis voilà, on est toujours restés ensemble depuis l'école, voilà. Ma copine de toujours, quoi.
6: On était quand même nombreux, il y avait beaucoup d'enfants au village. Hein.
5: C'est dans la rue que je l'ai rencontrée, comme je n'étais pas encore à l'école. Elle jouait dehors et on a fait connaissance comme ça, quoi.
7: On s'est fait des amis à Grande-Boursaigne, comme Norvégien, hein. Les cousins et cousines eu deuil.
8: Ici à Boursaigne, les enfants couraient dans le village sans aucun problème, couraient les rues, quelquefois même tout nus. Hein. Et voilà, il n'y avait pas la circulation qu'il y a maintenant et on ne faisait pas plus attention que ça. Et donc ben, les enfants se croisaient dans le village en permanence. Ils allaient à l'école tout seuls, traversaient la rue.
5: Parce qu'à ce moment-là, tout le monde jouait dehors, donc... Donc, ils se retrouvaient pour jouer, et une fille, c'est différent d'un garçon. Après, je me suis fait des copains, j'aimais bien jouer avec les garçons, moi.
3: J'ai 3 copains, un copain était un peu mon copain, parce que...
5: Et je préférais jouer avec les garçons qu'avec les filles.
3: Et j'ai pas de copine.
9: Il y avait des garçons qui jouaient au ballon, près du bac par en bas. Et j'avais déjà remarqué. On avait 8-9 ans. Et on ne s'est plus guère quitté, hein?
10: Oui. Ah oui, des copains. On était quand même de notre génération, de notre âge. Ici à Boursaigne, on était sûrs à 7-8. On allait un peu à la pêche, pas à la pêche à la ligne, hein, à la bouteille.
5: C'est un gamin qui allait faire sa cabane dans les bois, avec ses planches, il prenait ses clous, son coca avec sa petite remorque derrière. Et...
11: Oui, on a fait toutes sortes de trucs ainsi, mais c'était l'occupation de ce moment-là. Et quand on était gamin, il n'y avait pas de GSM. Hein.
7: Ils ont des GSM astures comme des... D'abord comme des petites TV.
11: Et c'est... On n'en voyait même plus un qui joue dans la rue, hein. Chez nous. Quand on était petit, au moins, t'étais dans les rues. Au lieu d'avoir ça, on jouait aux billes aussi, dans les écoles ou même après.
5: Ben oui, on jouait beaucoup dehors. C'est pas comme maintenant.
7: On n'allait jamais en vacances.
5: On était tout le temps dehors. En fait, moi, je partais au matin. Des fois, j'oubliais même de manger à midi et je rentrais le soir, quoi. Maman, on ne se tracassait pas trop. C'était la vie à la campagne.
4: Ici, dans le village, tu peux encore faire ça. Les enfants, ils peuvent se balader dans le village. Je trouve ça très beau, quoi. Très beau, ouais.
0: Quand moi, j'étais petite, le mardi gras, les enfants faisaient le tour comme ils font maintenant. Mais le soir, c'était les grands qui faisait le tour du village.
12: On va mettre le feu, c'est pas grave.
0: Mais ce n'était que des hommes, hein, à l'époque.
7: Ça, c'était une autre époque. C'était une autre époque.
0: Tous déguisés, hein.
7: Il y avait des bébés au moment d'Altin, nom de Dieu.
3: D'abord, on se réunit à la chapelle, puis on fait un chemin.
12: Ouais, on y va.
3: Jusqu'au grand feu.
0: Le grand feu, non, on parlait pas de grand feu à l'époque.
3: Et comme ça, je peux rejoindre mes copains, tous mes amis.

Il lance des gens de temps. Le mec, on n'est pas dans l'autre temps.

0: tout ça a été un peu inspiré du grand feu de bouche qui existe depuis très longtemps. Pour moi, c'est à cette période-là qu'ils ont commencé à faire des grands feux un peu partout.
1: Bel grand feu, on brûle un tas de sapins avec des bois et au-dessus, il y a comme la croix de Jésus et là, on prend des vêtements, on attache comme ça le pantalon et puis on remplit de papier. On met des habits parfois de lutin, un pyjama.
0: Dio rovaro l'hiver et bienvenue printemps.
2: Adieu à l'hiver et bienvenue pour le printemps.
1: Plis de papier. On met des habits parfois de lutin, un pyjama.
0: Dio rovaro l'hiver et bienvenue printemps.
2: Adieu à l'hiver et bienvenue pour le printemps.

0: Toutes les maisons avaient un fumier devant la maison, hein.
1: Un tas de bois aussi.
2: Il y avait des un peu plus gros, ceux qui vivaient vraiment de ça. Ils avaient peut-être 5-6 bêtes, pas en plus. Ils savaient vivre avec ça. Et puis ils avaient peut-être un petit truc sur le côté, hein. Ils allaient au bois et...
3: Le père travaillait. Il allait au bois dans le temps. La mère, il avait 3 vaches.
1: C'était des petites fermes partout. Tout le monde avait un peu des bêtes. Il y en a qui en avaient 7, 8, 10, 12. Ils allaient travailler un peu à autre chose. Je pense que c'était comme ça dans tous les petits villages, moi.
4: Et au début aussi, on avait des chevaux. Ah, ça, c'était chouette.
5: Allez, hop, allez.
4: Donc, on allait au champ pendant l'été. Mais on allait couper le foin. On allait rentrer le foin.
3: Est-ce que tu me rappelles, mais le pire, il se levait à 4 heures au matin à l'estille. Il allait cultiver là, à le faux. Et puis à 6 heures, il allait travailler.
6: Comme c'était une ferme, on connaissait la fenaison à la main.
2: Parce que dans le temps, tout était manuel, hein. C'était le moment de la fenaison. C'était encore à la main, avec le râteau, la fourche, faire des petits melons.
6: Alors après, le père, comme il avait fauché avec les chevaux, il fallait faner. Mais là, c'était une machine avec des fourches. Alors nous, on faisait des quejets, comme on dit, des petites, comme des valdas, là, mais en plus gros, bien sûr.
3: Et puis on jouait comme des trépieds avec les jobs.
2: Il avait le malheur de pleuvoir. Il fallait remettre tout à zéro, étendre tout sur le champ, recommencer à refaire. Et puis le foin, il était en vrac. Il fallait charger sur un chariot, et le décharger tout en vrac.
3: On allait ramasser les jobs pour le virer, sur le côté de charrette, à deux rues, là.
6: Quand c'était sec, on les chargeait sur une remorque, on peignait la remorque, on mettait une grande perche dessus, et on mettait une sangle avec un diap pour le rentrer dans la grange, et ainsi de suite, comme ça, toute la fenaison.
3: Un gamin, on aimait bien faire tout ça.
0: C'était la vie à la ferme.
5: Allez, hop, ah, ah. Oh, la bonheur, hein? Allez, allez, hop, allez.
4: Et nous, on suivait derrière et on ramassait les grenouilles. Ah, c'était bon, les grenouilles, à l'époque. Elles avaient une belle couleur rose, c'est pas comme maintenant. C'est blanc maintenant, c'est pas appétissant du tout.
5: Voilà, allez, hop.
6: Alors en été, on mettait beaucoup les vaches et tout ça en pâture.
4: On allait les chercher le matin, on les trayait à la maison et puis on les remettait au champ.
3: Et nous autres, on a cette optée. Eh bien, à 7h30, 8h, on remontait les vaches à la route de 26 mondes. Voilà, à l'école à 8h30.
2: Et au matin, on voyait les gens qui avaient trié le matin, qui reconduisaient les bêtes dans les pâtures. Vers 5 heures, ils allaient les rechercher, on retrayait le soir.
4: Et puis vers 5 heures du soir, on allait les rechercher et puis on les reconduisait le soir. On traversait le village avec les bétails. C'est ça tous les jours.
2: Chez nous, je me souviens de 2 vaches. Et maman s'occupait beaucoup de ça.
3: Il y avait peut-être 4 vaches, peut-être il y en a eu 2 de peu.
6: Alors on faisait du beurre.
4: Ah, c'était du bon beurre, hein. On utilisait toujours le lait quand elles étaient dans les champs en été pour avoir du bon beurre, le beau beurre jaune.
6: Au mois de mai, le beurre était bien jaune et le mois d'octobre aussi.
4: Parce qu'en hiver, il n'était pas si bon. Quand les vaches ne sortaient plus, c'était plus si bon.

0: parce que c'était tout de notre production. Donc le jardin, pour commencer, après la viande, ben, c'était chez nous aussi parce qu'on tuait une bête et on avait nos poulets, on avait nos lapins, on avait notre cochon.
1: On vivait pratiquement en autarcie, hein, comme les anciens Belges, comme les Indiens. Mais on se débrouillait quand même.
0: C'était comme ça dans le temps. Puis après, les congélateurs sont arrivés, c'était tout à fait différent, hein. Moins bon.
2: Ça commençait déjà, puis comme on dit, la modernisation, quoi.
0: Et puis les tracteurs sont arrivés, ça c'était autre chose, quoi.
3: Ça, c'était le premier tracteur à Boursaigne. Un petit farmer d'eux, il m'a souvent un cas.
4: Une grosse évolution aussi, mais ça, c'est toujours dans le monde rural, c'est le machinisme. Maintenant, les tracteurs sont devenus énormes, des 150 chevaux.

0: On élevait aussi des cochons.
1: Tout ce que nous mangions, c'était, on peut le dire, bio.

0: quand on compare la vie de maintenant, c'est le progrès. Moi, j'ai toujours dit, le progrès, il nous tuera, et c'est la vérité. Je sais bien que pour vivre, c'est fini de faire, par exemple, la fenaison au râteau. Hein. Maintenant, c'est des fermes qui ont 100, 150, 200 bêtes. Il faut que ça aille vite. Hein. Mais dans le temps, on savait vivre avec 5, 6 bêtes.
1: J'avais 10 ou 12 ans, peut-être, quand on s'est séparés des chevaux. On était tristes.
2: C'était beaucoup des familles de douaniers aussi, dont les enfants sont restés ici, au fond. Il y avait quand même 6 ou 7 douaniers sur Bourseigne, hein.

Et puis on a commencé à grandir.

0: y avait la fête, bien sûr. La fête, à ce moment-là, c'était autre chose que maintenant. Hein. Il y avait les manèges, il y avait un peu tout. Hein. Et puis les soirées dansantes, tout ça, c'était magnifique, c'était plus comme maintenant.
1: Nous, c'était organisé. Quand il y avait plein, c'était 120 personnes dans la salle. C'était pas un disco, c'était un orchestre, comme il y avait dans tous les villages. C'était du tonnerre.
0: Celui qui venait jouer le bal, donc la musique à l'accordéon, c'était un Delven d'Arny, c'était un Français. Ceux qui ne savaient pas jouer, lui, il chantait. C'était incroyable. Il donnait une ambiance terrible. Il est venu des années.
2: J'avais rencontré, quand mes cousines se sont mariées, du village ici.
1: Ben dans un bar quelconque.
2: Et donc je me suis retrouvée avec mon mari, que je ne connaissais pas à l'époque, comme cavalier.
0: En ce moment-là, les mamans sortent avec leurs filles. Hein, on ne laissait pas les filles, comme maintenant, sortir toutes seules. Hein.
2: Donc j'ai fait sa connaissance là, donc je l'ai eu toute la soirée pour moi.
1: On se connaissait déjà quand même un peu, déjà.
2: Et puis alors, après, je l'ai retrouvée au bal. Et donc, c'est comme ça qu'on s'est rencontrés, quoi.
3: Il y avait deux coumères qu'on avait bien.
1: Moi, j'arrivais tard. Pour ne pas non plus payer une entrée, on a même eu l'avoir de l'entrée dans le verre.
3: Et on court après cette journée là, mais ça se tenait comme master, hein, ça se tenait.
1: Alors, on restait ensemble une demi-heure, et puis elle disait, bon, ben, je m'en vais. Ah ben oui, déjà, ça passe vite. Alors on se disait à demain, là. Et puis on allongeait un peu plus les heures pour au final avoir une bague. On marie toujours la fille qui reste dans son village.
4: C'était terrible quand j'ai connu mon mari parce que les jeunes de Boursaigne, les jeunes hommes, il y en avait beaucoup à ce moment-là, il n'y en a plus tant maintenant, ils râlaient parce que c'était des Français qui venaient au bal. Ils n'acceptaient pas que je rencontre un Français.
5: Ouais, quand c'était la fête, il y avait une ambiance, on avait beaucoup de Français, toutes sortes, oui.
4: Ils ne supportaient pas les Français, donc c'était toujours, il y avait des bagarres terribles à ce moment-là. Alors ils venaient en bande, et quand les Français arrivaient, oulalalala, c'était chaud.
5: Ça frittait bien entre les Belges entre eux aussi, hein.
4: Oui, il y avait plus de bagarres dans le temps, parce que maintenant on dit, mais moi je me souviens des balles, il y avait tout le temps de la bagarre.
0: Ceux qui n'ont pas connu ça, c'était une ambiance.
2: Ben bon, à cette époque-là, lui, il partait à l'armée. Donc, il y avait beaucoup de moments où je ne le voyais pas parce qu'on ne revenait pas toutes les semaines comme maintenant.
6: Hein. On a fait un peu notre journée chacun de son côté. Et puis, à 16-17 ans, ben, on a parlé comme il faut. Et puis, voilà.
2: Et une fois qu'il a fini son service militaire, ben, on s'est mariés.
0: On avait 20 ans.
7: À 16 ans, j'ai rencontré mon futur mari et ensuite, à 18 ans, je me suis mariée.
0: Et voilà, je me suis mariée avec une gentille femme.
6: On s'aimait bien, c'est normal.
0: Et on a eu 3 enfants.
2: Bon, on s'est mariés jeunes aussi, nous deux. On a eu une courte jeunesse, on va dire.
3: Puis dire qu'Odelman avait sur Grande Boursaigne, qu'elle avait 18-19 ans, va. Et c'est ainsi que j'ai fréquenté, que je m'ai mariée.
5: À ce moment-là, il y a beaucoup de filles qui allaient par l'école et il y en a qui se mariaient très jeunes, hein. Il y en a 18-19 ans qui avaient déjà un enfant. Ils se mariaient beaucoup plus jeunes que maintenant, hein.
2: Maintenant, on ne se marie plus à des 19 ans, hein. C'est fini, ça.
7: Et je suis partie, pas très loin, je suis partie tout d'abord à Jedine, quelques mois. Et ensuite, j'ai habité Rienne pendant 7 ans.
2: Mais une fois qu'on était mariés, ben, on a eu les enfants, et puis voilà, la vie continue, hein. C'est plus pareil, hein.
7: Et donc après, je suis revenue à Boursaigne et je n'ai plus quitté Boursaigne parce que ici, c'est mon chez-moi, ma famille, mes racines. On habite encore un village où les traditions sont importantes, où il y a encore un esprit de solidarité, d'amitié. On n'est pas un village, on est une famille, et je pense que c'est vrai.
8: Je ne connais aucun village où la solidarité est telle qu'elle est ici, quoi. J'ai vécu à plein d'endroits. J'ai vécu à Tournaut, Reykjavorsol, Gand, San Diego, plein d'endroits. Mais nulle part, j'ai retrouvé cette cohésion, ce sentiment. Tu peux toujours compter sur les gens. Il y a une chouette ambiance, on t'aide. On est là, quoi. Tu te sens jamais seul.
7: On essaie d'être assez accueillant envers les nouveaux arrivants.
8: Dès le début, il y a quelqu'un qui m'a invité de me joindre au comité des femmes. Et bon, ça a vachement aidé pour l'intégration. Parce que, voilà, du coup, tu rencontres une grosse partie des femmes du village.
9: Quand je suis arrivée dans le village, la CRF, ben, c'était les femmes du village qui se réunissaient.
8: C'est l'Association chrétienne des femmes rurales. Alors, je me suis dit, OK, bon, c'est pas du tout mon truc. Je vais pas faire ça, ça va être des femmes, femmes au foyer, machin.
4: Et maintenant aussi, ça a bien changé, la CRF. Mais ça n'a plus du tout de rapport avec la foi. On n'en parle pratiquement plus. C'est tout à fait différent.
8: Oui, on fait pas des trucs catholiques, non, heureusement.
9: Et puis voilà, mais alors ça a évolué parce que évidemment, tout doucement, on s'est aussi un peu détaché de l'église. Donc, on faisait un souper des femmes, rien que les femmes du village. Mais monsieur le curé était invité, c'était le seul homme présent, c'était assez rigolo. Et donc là, en fait, une fois, on a commencé à faire des petits sketchs pour animer un peu les femmes. Et puis alors, il y a eu l'aventure du cabaret qui s'est faite parce que...
4: On a tellement préparé nos scénettes que nos maris et nos enfants, ils sont venus nous voir en répétition. Et ils ont dit, c'est dommage de faire autant de choses pour un repas et que nous, on ne puisse pas en profiter. On ferait bien un spectacle, enfin monter une scène et alors inviter des amis. Donc le cabaret a débuté comme ça, mais ça a eu tellement de succès qu'on a répété, donc on a fait 2 séances et puis on nous a redemandé et à ce moment-là, on a fait 4 séances. Donc on a vu beaucoup plus grand, on a fait un peu de publicité et les gens aiment bien parce qu'ils nous connaissent. Ils connaissent notre personnalité, donc ça les fait d'autant plus rire.
10: Oui, mais j'ai entendu un mauvais bas, mais ça m'a perturbé.
11: C'était pas mal celle-là aussi. Mm-hmm. On l'a fait tout de suite dans la foulée quand on en a eu dans ses culs.
12: Écoutez bien au début, rythme. Écoutez bien
10: c'est
12: rythme.
10: Au début, oui.
12: On a été trop vite au début.
11: Mais prenez modèle sur L2 parce qu'elles sont joviales, quoi. C'est encourageant.
10: Mais en fait, c'est parce que je suis pas joviale dans la vie, donc je le mets dans la chanson. T'es en minorité ici, hein.
11: On y retourne ?
10: Ouais.
11: On y va ? Je lance.
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0: Ben, au début, on devait chercher dans les livres humoristiques, donc le petit théâtre de Bouvard, il y avait la télé aussi.
1: Tout le monde cherchait un petit quelque chose pour jouer, un sketch. Voilà, moi j'ai trouvé ça, je trouve que c'est pas mal. Une autre, regarde, moi j'ai trouvé ça.
0: Oui, on a pris beaucoup du petit théâtre de Bouvard.
1: Et j'avais trouvé une fois un truc sur un curé. Je dis, tiens, on pourrait une fois tourner quelque chose là-dessus. Ce serait pas mal.
0: On essayait de ne pas trop faire trash, pour ne pas, puisque c'était catholique.
1: On jouait des petits trucs en wallon, mais je ne pense pas qu'il y avait le curé déjà. C'est après que le curé est venu.
0: Et puis alors, ben, ça a évolué, parce qu'avec Internet et tout, donc on a eu beaucoup plus d'idées. Mais on essaye quand même de ne pas faire trop, même si on a peut-être un peu plus osé que d'autres. Mais bon, ça, toujours avec humour, hein. Donc il y a des choses qu'on peut dire avec humour, qu'on ne dit pas, qu'on ne dirait pas sérieusement, quoi.
2: Et donc, voilà, on reprend les sketchs qui nous font bien rire et on essaye de les remettre un peu à notre sauce. Notamment, on avait un sketch des Inconnus où on est allé filmer dans les bois. Voilà, ça, c'était quand même un grand moment d'aller filmer ce truc-là.
3: Septembre à l'aube. Dans le pays du Bourguignon, c'est l'ouverture de la chasse. Mais pas n'importe quelle chasse. Celle de la gélinotte cendrée, une véritable passion pour ces hommes que nous avons suivis pendant 24 heures.
2: Alors c'était des chasseurs qui chassaient la gélinotte fendrée et donc on était dans les bois, on faisait semblant de se cacher mais on était un peu des gros navets de chasseurs et donc...
4: Ma grand-mère, elle vient de la Miracle. Elle vient du Bourguignon.
5: Ah bah ouais.
4: Enfin, de toute façon, la gélinotte, c'est le Bourguignon. Le reste, c'est autre chose.
2: On a essayé de refaire un peu la même chose, et voilà. Avec que des femmes évidemment, toujours des femmes qui jouent des rôles d'hommes. C'est ce qui fait aussi souvent rire au cabaret, quoi.
6: Il y a d'ailleurs des hommes à qui ça ne plaît pas.
5: parce que la chasse tient une place importante ici à Boursaigne et aux alentours.
6: Maintenant, les femmes qui font partie du cabaret, ils sont d'office assez libérés ou assez émancipés et leur homme n'est pas machiste.
5: Oui, c'est une façon de s'émanciper, d'avoir ses propres activités par rapport aux hommes, d'avoir l'occasion de sortir de sa routine pour faire quelque chose entre femmes, sans rendre de compte, sans... Je parle pour les générations passées. Hein. Ouais.
0: Quand on fait ça ensemble, c'est quand même une belle communion, même s'il y a des petits heurts et des disputes, ça ne manque jamais. Mais je veux dire, c'est quand même enrichissant à tout point de vue.
6: Quand je vois les femmes ici... tout ce qu'ils font et ils travaillent en plus de gérer leur famille, leur maison, ouais, leurs enfants, leur rhum, voilà.
0: Cette année, on a eu des jeunes qui se sont intégrés, des belles personnes qui nous ont donné énormément d'énergie et de positif, malgré leur travail, malgré qu'elles ont des enfants.
5: On a des contacts entre nous, que ce soit le haut du village, le bas du village. Tout le monde se mélange, alors que je remarque que dans les villages alentours, c'est quelque chose qui n'existe pas. Il y a cet esprit. L'esprit des femmes est bien loin d'être présent comme ici. C'est flagrant, flagrant.
0: Les gens ont été heureux de voir que dans notre petit village, un petit village comme Boursaigne, il y a 130 habitants, qu'il se passe quelque chose comme ça. D'ailleurs, on en parle dans toute la commune. Hein.

0: Et puis arrive septembre avec, à l'époque, la récolte des pommes de terre, des pommes, etc.
1: Quand ça c'était au mois de septembre, octobre, la nous jette Chayen. Ah ben, pas, il y a des noisettes. Et on ramassait ces nous jettes là pour avoir des réserves de l'hiver. Quand ça c'était le moment des champignons, ben ça c'était quand même.
2: Bon, vu que ici t'es dans la nature, tu vis vraiment les saisons, quoi. Quand c'est l'automne, tout devient brun, les feuilles tombent.
0: Mais moi, en tant que forestier, les saisons, oui, c'est évidemment primordial. Quand on vit en extérieur à 80%, on vit les saisons pleinement. À partir du moment où, du 1er novembre, quand les feuilles tombent, la forêt prend un tout autre aspect et on peut enfin travailler. Quand la forêt est pleine de feuilles, pleine de chenilles, de toiles d'araignée, c'est quelquefois très pénible de circuler.
3: Mais la saison que j'aime le moins, c'est l'automne. Parce que l'automne laisse place à l'hiver, tandis que l'hiver laisse place au printemps.
4: Mais j'aime bien l'automne aussi. Je trouve que c'est une belle saison, l'automne, dans les bois. Peut-être parce qu'il y a les champignons.

0: danse les cerfs qui brament. Moi, quand je vais dehors fumer une cigarette, ben, je suis dans mon jardin et je les entends, quoi. Il n'y a pas beaucoup d'endroits où tu peux aller dans ton jardin et entendre les cerfs qui brament. J'adore ça.
1: Quand on est arrivé ici, les populations de cerfs étaient vraiment minimes. On avait ce qu'on appelait le cerf de taillis, c'est des petits cerfs qui en général vivaient 4-5 ans au maximum, et donc qui ne développaient pas des grands bois. On est maintenant des populations de cervidés qui sont plus de 10 fois ce qu'il y avait à l'époque. À l'époque, moi j'invitais des amis ou la famille, et on allait écouter le brame. Et de temps en temps, on entendait un coup de gueule dans le lointain, mais à des kilomètres, et on était fiers, on avait entendu le brame, quoi. Maintenant, il y a tellement de cervidés, ça brame ici, juste derrière la maison, à 150 mètres de la maison, même pas. Il n'y a plus moyen de dormir avec les fenêtres ouvertes. S'il y a un peu de bon temps en septembre-octobre, ben, il y a des mobilettes partout dans les bois, il n'y a plus moyen de fermer l'œil, quoi. Donc, c'est même devenu banal pour nous. Ben, on n'écoute même plus bramer, c'est plus intéressant.

0: L'autre jour, je vais travailler, puis il y a 4-5 cerfs qui passent à 2 mètres de ma voiture. Alors, je me suis arrêté et j'étais là en complète... waouh, c'est magnifique Alors, j'ai arrêté la voiture, je les ai regardés passer, je les ai regardés aller dans le champ. Ça a fait ma journée, quoi. C'est des trucs que tu peux vivre ici. C'est top, c'est top.
1: Et puis arrive la dernière récolte de l'année qui était la chasse. Donc fin septembre, début octobre, la chasse commençait et c'était vraiment pour moi la dernière récolte. Quand on avait récolté tout dans les jardins, mais il restait une chose à récolter, c'était le gibier, quoi. Et donc ça c'était vraiment la dernière récolte et aussi, je veux dire, un peu la fête pour les gens du cru qui traquaient, qui chassaient encore à l'époque sur leur propre territoire. Hein. Il y avait des petites sociétés de chasse. Bon, maintenant, c'est plus possible financièrement de pratiquer la chasse, donc ça se perd aussi, si ce n'est que les gens traquent.
2: Vient des automnes, ou alors ça c'était la chasse. On ouvrait grand les portes de la grange et tout le gibier était pendu dans la grange. On allait voir le gibier qui avait été tué. Ça c'était l'automne.
3: Ce que j'aime le moins, c'est octobre, novembre, décembre, les deux, trois derniers mois de l'année. Il fait noir tout le temps, il fait moche.
0: J'aime pas du tout l'heure d'hiver, parce qu'il fait noir très vite. Voilà, c'est sombre, quoi. En hiver, bah, tu pars travailler, tu reviens, il fait déjà noir.
4: Oui, hein. Au mois d'octobre, ça y est, c'était déjà ça. Hein. Au mois d'octobre, il y avait déjà de la neige, il gelait déjà fort, hein, jusque mars. Hein. Mais ça, c'était... Il y avait de la neige pendant... Là. Sans qu'elle ne s'en aille, hein, pendant 3 semaines, 1 mois des fois.
5: Et en l'hiver, il y avait 50 cm de neige.
6: Ah ben en hiver, on allait au bois. Alors il y avait à cette époque-là la foire. C'est-à-dire qu'à la commune, il y avait un numéro comme à la loterie, quoi. On tirait un numéro, c'était sa part de bois. Mais on ne savait pas si c'était à plat ou si c'était constant. Alors quand le père avait soigné son bétail, eh ben on allait au bois. Ou même qu'il y avait sans neige, on faisait à cette époque-là du feu, donc ça fondait. On faisait aussi l'omelette, le lard, comme on fait encore actuellement avec le petit-fils.
7: Avant, il prenait comme une boîte de conserve, il mettait de l'huile. Maintenant, il met de l'huile sur le feu. Et papy, pour cuire du lard, il prend un bâton, et puis il taille, et puis il accroche le jambon, et puis il fait le cuire.
6: Ils aiment bien ça. La poêle, une baguette, et voilà, quoi. On casse les œufs et...
7: L'omelette, lui, il a 2 grandes casseroles qu'il a mis en grand bois. Il a vissé, puis on casse les œufs dedans, puis ils posent et ils font cuire. On les mange parfois dans une tartine ou sans la tartine.
2: Mes parents n'étaient pas très aisés, donc voilà. Mais ça, c'est rien, ça. C'est des bons souvenirs. La cuisinière au bois. On mettait nos pieds dedans quand on allait dans la neige. On rentrait, on mettait les pieds dans le coffre de la cuisinière pour se chauffer. Ouais.
5: On avait les deux pieds dès le feu, quoi, une cuisinière à crapaud, en triangle. Et on lisait un livre. Mon grand-père, quand il venait, il nous emmenait des livres de Tintin, du Pompé Bobette, tout des livres de Dantin, on lisait tout ça.
8: Et les chambres à coucher, ben, il n'y avait pas de chauffage, hein, il n'y avait pas de radiateur, rien du tout. Donc, on avait des briques réfractaires, on mettait ça dans le four, quand les briques étaient bien chaudes, on enveloppait ça dans du journal, un papier journal, et puis on allait coucher avec. Ou alors des bouillottes aussi. On avait des bouillottes, de l'eau bien chaude, et puis pareil, quoi. Mais pas de chauffage, hein. Non, non. Ouais, parce que c'était des hivers quand même. Ça durait. Et gelait bien fort.
4: Ah non, une fois que l'hiver arrivait, ça, on disait, c'était l'hiver.
8: Et alors, à l'époque, il n'y avait pas des doubles vitrages. Donc, quand il gelait bien, le matin, c'était magnifique. Il y avait des belles fleurs sur les carreaux. C'était beau. Alors, comme on ne voyait plus au travers, avec son haleine, on faisait chauffer la vitre et on avait un petit rond pour voir ce qui se passait à l'extérieur.
9: Oui, la saison était peut-être plus marquée. On avait plus d'hiver, hein. Il faisait beaucoup plus froid. Je sais qu'on allait à la messe de minuit à Noël qui faisait des moins 20 et tout ça, mais maintenant on n'a plus ça.
6: Bon, ben l'hiver, il y avait les jeux de cartes aussi, comme il faisait noir. À 7 heures, le père, il avait fini de soigner, donc on avait soupé et tout.
5: Je me rappelle qu'il y allait jouer aux côtes, par exemple, à Cocol. Il avait des vies, hein, des gens qui avaient déjà 65-70 ans. Hein.
6: On descendait chez des vieilles personnes. Et on allait jouer aux cartes. Nous, c'était le début de la télévision. On regardait ça.
10: Quand on a commencé à voir la télévision, il y a eu une télévision communale, hein, qui était donc dans la salle communale et qu'on mettait tous les soirs. Et il y avait des bancs, des chaises. Hein, et les gens pouvaient aller voir la télévision à la salle.
5: Je me rappellerai quand le père a acheté la télévision. C'était comme noir et blanche. Il avait mis une antenne au gurnis. Et alors, man, la TV ne va pas. Attends, on va le gurnis tourner l'antenne. Elle avait mis ça sur deux fils à linge. Et alors, on tournait. On avait Jack Bruxelles.
6: Et vers 9 heures, c'était la coupure de courant, 9 ou 10 heures. Ah oui, à cette époque-là, c'était que les poteaux en bois.
1: Et donc, on se trouvait régulièrement en panne de courant, des soirées entières. Et à ce moment-là, ben, on allait à la bougie, chez les voisins, et on allait jouer aux cartes jusqu'à toutes les heures. D'autres faisaient peut-être, en profitaient peut-être pour faire d'autres choses, mais le jeu de cartes était vraiment de mise.
4: On jouait aux cartes, on était toujours à 7-8, à 8, oui, on jouait souvent à 8. Et c'était toujours les 4 mêmes contre les 4 mêmes. C'était pire qu'une fête. Incroyable.
8: Et on riait beaucoup. Beaucoup, beaucoup d'humour à l'époque. Et puis les soirées en hiver, ben, on allait se souhaiter la bonne année. Ça durait un mois parce qu'on allait chez le voisin, puis on allait chez l'autre, et puis on les recevait. Ben, ça durait presque un mois. Hein.
11: Il n'y a plus de rapport avec les saisons de mon enfance parce que le printemps était le printemps, l'été était l'été, l'automne était l'automne et l'hiver était l'hiver. Moi, je me souviens que quand il neigeait, ben, on avait de la neige jusqu'à la moitié de la porte d'entrée, quoi. Et c'était vraiment la neige. Et c'était branle-bas de combat. Plus rien ne circulait parce qu'il y avait énormément de neige. Mais voilà, les hivers étaient comme ça.
0: Maintenant, les dernières années, il n'y en a presque plus. Mais avant, on avait plein de neige. C'était génial. J'adorais ça. Il y a un endroit ici, ça s'appelle les Trois Bosses. Et on allait avec la luge et c'était génial, quoi. Maintenant, c'est dommage, je trouve vraiment que le climat, il change. Ces dernières années, il y a beaucoup, beaucoup de vent. C'est fou, c'est un truc fou.
11: Non, mais c'est vrai que les saisons étaient plus marquées et puis les gens vivaient plus au rythme des saisons.
4: Oui, mais c'est véridique, ça, hein?
6: Oui, oui, oui. Oh, oui, oui, oui. Incroyable, mais vrai. Des fois, quand je raconte ça aux plus jeunes, ils me disent t'as bu d'un verre trop, là. Oui, on n'a jamais eu le temps de s'ennuyer.
12: J'ai gardé de très bons souvenirs. Ouais. Ça reste à vie, tout ça. Hein. Ça revient.
5: C'est ça, le fin de vie. C'est profiter. C'est avec les copains, discuter. Et tous ces gens-là, sauveaux, il y a Dieu me disait qu'à durer 65 ans, on irait causer rien que main l'autre. Ben, me voilà tout seul comme un pierre deux.
8: Ben non, c'est la vie. On avance et tout le monde est passé par là. Non, je ne regrette pas. C'est comme ça. On a eu des bons moments, on en a eu des moins bons. Voilà. Et maintenant, c'est pareil. Hein. Non, on ne va pas regretter. Des bons souvenirs, quoi. Voilà.
0: Je suis une flardenaise, voilà. Je ne suis plus flamande, je ne saurais jamais être vraiment ardennaise parce que je ne suis pas d'ici. Mais je suis une flardenaise et très fière de l'être, quoi. Je resterai ici dans ma maison avec ma fille, voilà, oui.
4: Mais je me plais encore bien pour ça, hein, je voudrais pas. Je ne voudrais jamais le quitter pour tout l'or du monde.
10: Je verrais ma fin de vie ici plutôt qu'à Bruxelles, mais quand?
11: Moi, j'aimerais vieillir chez moi. Et je me dis qu'il y a plein d'aides maintenant qui existent. Ben voilà, je prendrai mes repas au CPS. J'aurai l'infirmière qui viendra m'aider à faire ma toilette si c'est nécessaire. Et puis voilà.
9: Mais j'ai quand même 77 aussi, hein, ce que c'est. Ça commence à...
11: Je peux rester chez moi, entourée des miens.
9: Non, moi, j'aurais bien ma fin de vie tranquille chez moi. Si je pouvais tomber là, hop, terminer tranquille.
10: Puisque... toute la famille est enterrée ici. Hein, j'ai toujours dit, depuis que j'étais toute jeune, moi, je reste pas toute seule à Bruxelles. S'il m'arrive quelque chose, on doit aussi me reconduire. Et de toute façon, l'au-delà, ce sera à Boursaigne.
1: Mon futur, ma fin de vie, je ne la conçois pas ailleurs qu'ici. Je ne vais pas dire que j'ai ma place au cimetière, mais il y a déjà des instructions qui ont été données pour ce qu'on fera avec mes cendres.
13: J'ai pris note.
10: Je ne suis pas encore prête.
11: Finalement, ma famille est enterrée ici. Donc, j'avais des ancêtres qui étaient très voyageurs. Et moi, mes racines sont ici. Voilà, mes racines sont ici.

0: C'est comme ça que c'est parti.
1: Échec unique, venez, venez, asseyez-vous et profitez. On fera tout pour vous épater. 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
2: Lettre à mes amis restés à la ville.
3: Ce qui sera bien, c'est qu'un jour, je ferai un sketch en wallon.
0: Oh là là là là.
3: Ouais, ça sera bien.
0: Avec son accent flamand.
2: Un documentaire radiophonique de Quentin Jacques, produit par Deux Temps Trois Mouvements.
3: Il faut du temps, parce que le wallon, c'est pas facile.
0: Il suffit d'étudier, hein.
3: Et donc, il va falloir beaucoup d'entraînement pour arriver à ça.
0: Oui, tout à fait.
2: Avec le soutien du Fonds d'aide à la création radiophonique de la Fédération Wallonie-Bruxelles.
0: C'est une bonne idée, c'est une suggestion, oui.
3: Mais je trouve que ça pourrait être très marrant... Une flash de Nes qui fait un sketch en wallon, oui.
0: Une bonne idée, ça. Oui. À voir pour la prochaine fois.
2: Merci aux Boursignols pour leur témoignage. 16h.

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a-t-il vécu? Comment il est mort? Ça vous a plu, hein? Vous en demandez encore?

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0: à Toulouse, forcément, je suis pas vraiment honnête.
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0: sais qu'à Nantes, il y a un éléphant, mais genre, il est automatisé et il avance et tout. Genre, il bouge dans la ville.
1: Qu'est-ce que tu dis, frère?
0: Non, mais je te jure que c'est vrai. C'est un truc, c'est un éléphant, mais genre un robot éléphant.
1: Ah ouais, putain, mais tu...
0: C'est un éléphant, mais un robot.

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